0: Son las 11 de la mañana, las 10 en Canarias. Primera reacción del principal socio de gobierno a la entrevista que le hemos hecho a Pedro Sánchez aquí en Hoy por Hoy. A Sumar no le convencen las explicaciones que ha dado el presidente sobre Ceuta y exige mucha más crítica contra Marruecos. Javier Liebana.
1: Sánchez ha descartado aquí en la SER la participación de Marruecos en esta crisis. Ha dicho que no hay ninguna información ni de los servicios españoles ni internacionales que apunte a este país, y desde Sumar acusan al presidente del gobierno, y es literal, de tener síndrome de Estocolmo. Josué Coello, buenos días.
2: ¿Qué tal? Buenos días. Sí, al socio de gobierno no le han convencido las explicaciones dadas por el presidente Sánchez, y desde Sumar hablan de falta de críticas a Marruecos y falta de soluciones en Ceuta un mes después de la crisis migratoria. Una crítica que también comparten otros socios como Compromís.
3: Pedro Sánchez debe superar su síndrome de Estocolmo con el rey de Marruecos. No es en absoluto creíble que acuse a la internacional reaccionaria de Trump a Israel y a Rusia y excluya a Marruecos como si no formara parte de ella. Para Compromís es urgente que se acoja a la península a los niños y niñas que llegaron a Ceuta, así como a las personas que precisen de asilo. Y al mismo tiempo que haya una respuesta contundente del Estado ante el ataque híbrido de Marruecos.
2: Lo acabamos de escuchar, su portavoz Alberto Ibáñez ha pedido a Sánchez en reaccionar con coherencia, no limitarse a culpar a Israel, Rusia o Estados Unidos y criticar también a Marruecos.
1: Desde el Partido Popular, Esther Muñoz ha llamado a Sánchez patético y cobarde por, según ella, compararse con el rey Felipe VI, del que Sánchez ha dicho que hay argumentos suficientes para que visite, después de 20 años, Ceuta y Melilla. Si el rey no ha estado en Ceuta es porque Sánchez no ha querido, acaba a describir Muñoz en X. El presidente del gobierno, que en la SER también ha dicho que la mayoría de los 5.000 migrantes que siguen en Ceuta han entrado por razones económicas y no humanitarias, y que por eso van a ser devueltos a Marruecos en unos plazos razonables, sin concretar nada más. Sobre los 1.200 menores no acompañados que ha dicho que hay, el presidente del gobierno ha insistido en que la prioridad es que vuelvan con sus padres, pero si sus familias lo piden, y que primero se va a resolver su situación en Ceuta antes de que sean acogidos por el resto de comunidades.
4: La prioridad del gobierno de España es que todos estos expedientes se resuelvan precisamente en la ciudad autónoma de Ceuta. Para eso estamos aumentando la capacidad de acogida temporal por parte tanto del gobierno de España, que es competente de la gestión de los adultos que entraron de manera irregular, y de la ciudad autónoma de Ceuta, que es competente, como todas las comunidades autónomas, de digamos, el cuidado y la atención a los menores.
1: En Ceuta acaban de comenzar los traslados de las mujeres que seguían viviendo en las calles a una de las instalaciones habilitadas, y en otro de estos espacios se han producido cargas policiales con algunos migrantes. Ceuta, Nicolás Castellano.
5: Sí, las cargas policiales se han producido en la explanada de ese aparcamiento donde se han instalado las primeras tiendas de campaña desde hace 2 semanas. Un grupo de marroquíes adultos intentaban acceder y ha tenido que actuar la policía. Algunas pelotas de goma, algunas salvas para intentar calmar a ese grupo que quería acceder a esta explanada donde hay prácticamente 2.000 personas y donde no hay hueco para entrar más personas por el momento. Un poco más arriba, en esa cancha del Príncipe, ha comenzado el traslado de 180 mujeres que serán ubicadas en el espacio de la Hípica.
1: Y en los deportes, Tony López, tenemos fichaje en el Madrid.
6: Sergio Martínez, jugador del Racing, que metió gol en la primera jornada de Liga con el conjunto de Santander, ficha por el Real Madrid, y en principio para ir al Real Madrid Castilla lo hace por 3 millones de euros.
1: Tiempo ya para la información de su comunidad.
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8: El gobierno de España lleva invertidos más de 9.500 millones en la recuperación de las zonas afectadas por la dana, y este curso que empieza será el año de las obras, porque ya se han licitado la mayoría de los proyectos de recuperación de las infraestructuras municipales destruidas. Lo ha dicho en la SER la comisionada del gobierno, Zulima Pérez, que cumple un año en el cargo y que afirma que la ciudadanía va a recuperar muchos espacios de socialización perdidos. Esta es principalmente una de las principales quejas de los comités locales de reconstrucción, los CLER, que este fin de semana en la SER echaban de menos, denunciaban que faltan inversiones para la recuperación de los espacios. La comisionada Pérez reconoce que lo primero ha sido recuperar las vías de comunicación, que llega ahora el turno de los espacios cívicos, que este tiempo se ha invertido en solucionar trámites administrativos y que ahora van a empezar las obras.
9: Que van dedicados a la recuperación del tejido social, pues por ejemplo en la recuperación de centros culturales, de instalaciones deportivas o de espacios de encuentro ciudadano. Y yo creo que este es un factor fundamental para los municipios y para los ciudadanos de los municipios. En la Dana perdimos muchas cosas y también perdimos esos espacios de interacción que repercuten, entre otros, por ejemplo, en la juventud y en la infancia, que perdieron esos espacios en los que pues, los niños jugaban, los jóvenes se reunían y que con la recuperación pues vamos a poder volver a recuperar.
8: Las muertes atribuibles a las altas temperaturas en la Comunidad Valenciana durante el mes de agosto, que termina hoy, han ascendido a 225 según las estimaciones del Sistema de Monitorización de la Mortalidad Diaria, el MOMO, del Instituto Salud Carlos III. Recordamos que hablamos siempre de estimaciones. Ese estudio indica que desde el 21 de junio, 517 de las muertes muertes en la Comunidad Valenciana han sido atribuibles al calor.
1: Pues nos vemos en menos de una hora, Aymar.
0: ¿Qué tal todo por la redacción?
1: De momento, bien. Es verdad que como yo sé durante el verano, sí, noto un poquito más de gente hoy, ya decía, por lo que sea.
0: No te veía muy moreno, Líbana.
1: No, bueno, pero no estoy mal. No,
0: los que tenéis un pantone agradecido y no blanquecináis durante el año.
1: Es verdad que este domingo he ido a la piscina. Para ver si vería un poquito más. Pero bueno, tengo que practicarlo un poco más, a ver si se termina, nos deja.
0: Seguimos en el programa.
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